nous parler spécifiquement à travers la parole. Mais, évidemment, ça se passe aussi. Il nous donne aussi notre main personnelle quand il voudra nous la donner, quand nous en avons besoin, etc. Vous vous souvenez l'exemple que je vous ai dit des seringues, enfin raconter des seringues. Là, il était nécessaire qu'il me donne de la main spécifique parce qu'il voulait souverainement faire quelque chose, le Seigneur, pour que je rencontre ce docteur à Pointe-Noire. Donc, vous voyez, la main dans nos vies, d'un côté, et là, je vous encourage d'appliquer Exode 16, le verset 12. Au matin, dit la parole, vous vous rassasseriez de pain. Nous, nous prenons ça le matin. Nous en avons besoin. Le Seigneur nous parle et nous prenons note. Qu'est-ce qu'il nous dit spécifiquement? Qu'est-ce que nous avons appris? Qu'est-ce que l'Esprit nous dit à travers la parole de Dieu? Où devons-nous changer? Etc. Mais soyez à la fois ouvert que l'Esprit Saint voudra vous donner aussi des choses spécifiques qui ont à faire avec les bonnes œuvres que le Seigneur a préparées pour vous. Donc, ça, c'est l'application dans le Nouveau Testament de ce qui est marqué là dans l'Arche de l'Alliance. Jésus, Jean 6, 50 par exemple, il est le pain pour nous qui descend du ciel, il est la parole et donc notre manne, c'est ça. Hein? Donc c'est ça que vous devez comprendre, en résumé, hein, que Dieu non seulement il a conservé sa parole, mais en plus nous devons le manger, digérer, appliquer. Quand nous le faisons, déjà nous sommes en route pour retrouver l'unité. Parce que je vais vous dire une chose, dans le monde entier, et par la grâce de Dieu, j'ai pu visiter des dizaines de nations, dans tous les continents. J'ai constaté que les disciples qui viennent à maturité, il n'y a aucun problème d'unité. Il n'y a aucun problème. Qu'ils soient de ce bord ou de l'autre, il n'y a aucun problème. Parce qu'on sait dans nos esprits, oui, ça c'est un frère. On le sait. J'arrivais à Pointe-Noire il y a quelques jours. Je crois que Colin était avec moi là. Et quelqu'un à l'hôtel ouvrait la porte. Je regardais dans les yeux de cet homme-là. Et en un clin d'œil, j'ai dit, je te salue mon frère en Jésus-Christ. Parce que c'est en fait que c'était un frère. Ça ne me prenait pas plus d'une milliseconde. Parce que le Seigneur te le dit. Donc, il faut réaliser que la prière de Jésus en Jean 17, elle va être exaucée. Et que ceux qui viennent à maturité, ils vont se connaître. Là où le Seigneur voudra qu'ils se rencontrent. Il n'y aura plus de division. Le futur, c'est l'unité. Mais pas une unité que les hommes auront organisée eux-mêmes. Là, c'est pas faisable. Qu'ils feraient des grandes conférences, vous le nommez, dénomination X, Y, Z, ensemble, on va maintenant créer l'unité. Oubliez-le. Mais quand nous sommes hantés sur l'olivier pur et nous ferons la parole, l'unité vient par elle-même. Parce que Jésus habite dans tous ces gens qui sont venus à maturité. Et quand lui, il habite en eux, il n'y a pas d'autres options. En bref, il y a aussi donc les tables de l'Alliance, tables de pierre qu'elle était au vent avant, écrites du doigt de Dieu, Dieu nous dit dans la parole en Exode 31, 18. Là, il est important que quand le Seigneur dit, par exemple en Hébreux 8, verset 10, « Mettrai mes lois dans leur esprit, je les écrirai dans leur cœur », il est très important que nous étudions la parole, que nous proclamons la parole et dispersons la parole. Vous savez, les tables de l'Alliance pour Israël étaient comme la Constitution. Dans un autre contexte, c'était des personnes dans le monde politique. Hier, je leur ai dit que la parole soutient la séparation de l'Église et l'État. Mais la parole ne soutient pas la séparation des valeurs. Donc bien que l'État a un autre rôle que l'Église, l'Église ne porte pas l'épée, Romains 13, sinon elle devient l'Inquisition, mais l'État non plus ne peut se permettre de créer une église d'État. Alors cette église va mourir quand l'État va nommer les évêques, par exemple.

Les deux ont leur propre rôle à jouer. Mais une chose est sûre et certaine, il n'y a pas de séparation de valeurs. Si donc, dans les autres nations, il s'avère que la marche chrétienne, que les valeurs chrétiennes, donnent le meilleur résultat pour la société, alors j'invite toujours ceux qui sont dans la politique de vouloir le dire. Il faut quand même pouvoir dire sur le forum public que quand on compare aussi bien l'histoire des nations que les résultats scientifiques, au moment qu'une société commence à faire les 10 commandements, elle prospère. Il n'y a pas d'autres options, c'est inévitable. Une société qui fait les 10 commandements et où les hommes et femmes politiques légifieront selon ces 10 commandements, cette société va prospérer. Parce qu'Israël avait compris ça, c'était leur constitution. Il n'y avait pas de séparation de valeurs, mais là aussi, le roi et les leaders religieux, ils avaient des rôles différents. Donc, déjà je dis, il faut que cette loi soit écrite dans notre cœur et que nous sommes capables, là où nous sommes, d'appliquer la parole de Dieu. Exemple, quand j'ai réalisé ça, j'ai voulu appliquer la parole de Dieu dans un secteur que je connais mieux, ce qui est l'économie. L'économie m'est connue. Le droit aussi. Et donc j'ai commencé à, par exemple, écrire une quarantaine de séminaires qui appliquent la loi de Dieu, la parole de Dieu, sur tous les différents secteurs de l'économie. Management stratégique, ressources humaines, marketing, vous le nommez. Et c'est là qu'on a créé un programme MBA. Et toujours, on découvre d'autres choses parce qu'on veut que la loi de Dieu règne aussi dans le monde économique. On veut que la loi de Dieu règne dans l'éducation. C'est pour ça, avec un autre frère aussi, j'ai créé des écoles chrétiennes par la grâce de Dieu, où des milliers d'étudiants sont là et où la parole de Dieu est présente dans tous les cours. Mais à la fin, il étudie très bien le maths, l'économie, la psychologie, vous le nommez, mais tout est testé par la parole de Dieu. Et vous savez quoi? On a découvert dans le livre de nos étudiants entre 12 et 18 ans qu'il y a des centaines de forteresses dans ce livre. Je suis un économiste. Et dans le livre pour les jeunes, plus tard il y a encore des définitions plus compliquées, mais dans le livre des jeunes, il est marqué que l'économie, c'est des besoins illimités face à des ressources limitées. Ça, c'est une forteresse. Parce que si ça, l'économie, de pouvoir gérer des ressources qui sont limitées face à des besoins illimités de l'homme, c'est un mensonge. Parce que l'être humain a des désirs illimités, mais des besoins limités. Et bien que je sais que les ressources de cette planète sont limitées, les ressources du Seigneur sont illimitées. Donc, il y a là une grande nuance. Et ça, ce n'est qu'un exemple, mais il y en a 2000 dans le livre. Que pensez-vous que si la parole de Dieu n'est pas inscrite dans nos cœurs, que vous pouvez être un professeur à l'école secondaire? Non, parce que vous lisez ça et vous allez l'enseigner aux autres parce que vous ne comprenez pas. Mais si la loi est inscrite, là vous allez dire, eh oh, ça c'est pas juste ça. Et vous allez le détecter, et c'est ça que Paul dit en 2 Corinthiens, je crois que c'est le chapitre 5, qu'il faut prendre captif ces forteresses. Tout qui s'élève contre la connaissance de Dieu, c'est une autre guerre. Il y a la guerre d'Éphésiens 6, où il y a les princes des ténèbres, les dominations, vous le connaissez, j'espère. Mais il y a une guerre inconnue. C'est la guerre qui rage dans tous les secteurs de la société, où l'adversaire, pendant les siècles, a pu semer les mauvaises herbes et que les gens, surtout les jeunes gens à l'université, etc., ils étudient ça. Ils croient que c'est vrai. Rien d'étonnant qu'une série de jeunes, ils quittent l'église à 22-23. L'église, pour eux, c'est quelque chose de très drôle, parce qu'ils ont appris ceci, et l'église dit cela. Ils ne comprennent pas. Mais si nous avons cette table dans le cœur, nous allons être capables de discerner. Et comme je ne suis pas médecin, je ne peux pas discerner tout ce qu'il y a dans la médecine qui devrait être mis en question. Même là, il y a des choses qui doivent être mises en question, ou mises. Comme je ne suis pas un historien, je ne sais pas détecter là où il y a peut-être un mensonge. Mais je suis un économiste.
Et là, je l'ai fait. Et je suis toujours en train de le faire, parce que de temps en temps, je lis des choses et je commence à écrire. Et bon, il y a des auteurs qui ne m'aiment pas, hein, parce que quand je commence à identifier les forteresses, ils se disent chrétiens, c'est un peu embêtant, quoi. Mais je l'ai fait toujours dans l'amour. Alors, la troisième chose, c'est que dans l'arche d'alliance, il y avait aussi le bâton d'Aaron qui avait fleuri. Et en nombre 17, nous disons, l'homme que je choisirai sera celui dont le bâton fleurira. Et dit la parole, je ferai cesser devant moi le murmure que profèrent contre vous les enfants d'Israël. Le Seigneur faisait un miracle. Ce bâton, qui essentiellement était mort, il a commencé à porter des feuilles et même des amandes. Ça, c'est un miracle. Donc, tout Israël a vu que le Seigneur a voulu confirmer Aaron et personne d'autre. On ne peut pas questionner pourquoi le Seigneur a choisi Aaron et pas les autres. Il est souverain. Et il le fait encore. Mais quand la parole dit en 2 Pierre 1, les versets 10 et 11, qu'il faut, et je vous ai dit ça hier aussi, qu'il faut affermir sa vocation, son élection, ça veut dire que nous tous, nous avons une identité en Christ, un héritage en Christ. Nous tous. Il n'y a pas que celui qui est maintenant devant vous. Il n'y a pas de gens qui sont appelés, qui sont sur la plateforme et tous les autres. Non, vous avez tous une vocation. Vous êtes tous censés trouver le bâton qui va fleurir. Et le mien, oui, en effet, il a commencé à fleurir il y a des années. Il le fait toujours. Et donc, quand vous réalisez que ce bâton, il a fleuri dans le désert, c'est une promesse que le Seigneur vous donne que dans n'importe quelle circonstance, quand vous restez en lui, vous porterez son fruit. C'est une promesse. Il voudra vous donner des amendes, une image de prospérité qui suit l'obéissance. Il y a beaucoup de fausses doctrines dans ce domaine qui disent essentiellement, voilà, devenez chrétien et prospérez. C'est pas vrai ça. Mais quand vous obéissez, vous aurez toujours, vous l'avez appris hier, sa provision pour faire sa volonté. Et cette provision peut être très importante. Donc, votre bâton va fleurir et ce bâton d'autorité est un bâton qui vous est donné dans votre domaine. Dans notre église, un exemple, il y a une sœur qui a spécifiquement le don de guérison. Bien que j'ai prié pour des gens, et comme hier, le couple qui ne pouvait pas avoir d'enfants, le Seigneur leur a donné des enfants. Bon, c'est vrai, c'est des signes qui suivent tous les disciples, mais elle a un don de guérison que moi je n'ai pas, parce que je l'ai vu le fonctionner. Elle peut s'assiéger avec vous et parler avec vous, et en disant les 2-3 minutes, déjà, l'Esprit Saint lui montre, par exemple, que vous avez été heurté profondément, et elle commence à adresser, la blessure intérieure, par exemple. Ou elle vient et elle dit, mais le Seigneur me dit ceci et cela, et si vous vous repentissez, je peux vous imposer la main, et vous serez guéri. Et chaque fois, le Seigneur le fait. Alors, qui suis-je de mettre en question cette sœur, quand elle se lève pour marcher dans sa vocation, elle le fait souverainement. C'est pour ça que Éphésiens dit qu'il faut être assujettis les uns aux autres. Quand nous regardons et observons et nous voyons qu'une sœur, un frère a reçu un don qui est clairement confirmé, le fruit est là. Alors respectez le Seigneur dans cette personne. C'est un message très important. Je vous ai dit hier, il y a la congrégation comme ceci, mais aussi, à part du Kahal, il y a le Eda. Et là, c'est quelque chose de bien plus petit, où l'Esprit Saint peut œuvrer d'une autre façon. Et là, quand les dons fonctionnent là, c'est merveilleux, les bâtons fleurissent. Ils peuvent le faire ici aussi, mais surtout là. Et aussi, et en guise de conclusion, ils peuvent fleurir là où vous êtes censé d'entreprendre pour la cause de l'Évangile, pour le royaume de Dieu.
Le Seigneur, il voudrait que vous soyez tous des entrepreneurs. Entrepreneurs dans la mesure que vous recevez de sa part cette partie de votre identité qui vous donne du fruit. Comme cette dame qui lit Proverbe 31 qui dit, mais tiens, la femme idéale, si elle veut un champ, elle l'acquiert. Comment ça se fait ça? Et que le Seigneur lui demande de faire des petits pots avec des herbes de cuisine. Et j'y passe, après quelques années, elle est au fond devenue, tandis qu'elle reste à la maison, dans cet exemple. Elle éduque toujours ses enfants à la maison, mais de sa maison, elle est devenue entrepreneur. Et elle, maintenant, vend des centaines de petits pots d'herbes de cuisine. Parce que le Seigneur l'a béni. Elle achète son champ, même plus qu'un. Et elle devient une bénédiction non seulement pour sa famille, mais pour beaucoup de personnes. À elle seule, dans cet exemple, elle peut financer 10 missionnaires en Inde. Parce qu'un jour est né en elle le désir, Seigneur, je veux être la dame de Proverbe 31. Est-ce que vous comprenez ces choses-là? Son bâton a commencé à fleurir. Et ces 10 missionnaires touchent la vie de milliers de personnes. Et cela parce qu'une dame à la maison qui a dit, mais Seigneur, je veux éduquer mes enfants. Nos enfants que j'ai avec mon mari. Mais Seigneur, je veux être aussi la familiale là. Ça lui a pris quelques années. Ce n'est pas venu en un seul jour. Mais est-ce que vous comprenez ces choses-là? Il y a l'image et l'ombre. Mais si vous comprenez ces choses-là, ce que ce signifie le main dans nos vies, les tables dans notre vie, dans nos vies, et aussi ce bâton, la gloire du Seigneur sera visible sur votre vie. Elle était là entre les deux anges. Les archanges, les chérubins qui étaient sur le couvercle du tabernacle, la parole dit que était présent entre les chérubins la gloire de l'Éternel d'Israël. Alors, la gloire de Dieu sera visible dans vos vies. Et j'ai beaucoup d'exemples à donner dans ce contexte, mais peut-être je le réserve pour tout à l'heure. Mais maintenant, vous avez, peut-être pour la première fois dans votre vie, compris plus de ce que c'est la graisse de l'olivier pur. Nous sommes rentrés à notre héritage hébraïque. Et un jour, quand l'épouse aura compris toutes ces choses, et elle est en train de le comprendre ces jours, elle ne sera pas seulement sans tache, ce qui veut dire purifiée de ses péchés, mais elle sera sans ride, ce qui veut dire qu'elle est rentrée à sa jeunesse. Que le Seigneur vous bénisse. Amen. Un autre thème qui nous fait comprendre plus la plénitude de Christ, c'est l'ordre de Melchisédek. Si vous lisez en Genèse 14, les versets 17 à 20, il est dit là qu'il y a certains Melchisédek qui apparaît, que Abraham rencontre. Il est décrit là comme roi de Salem, comme sacrificateur du Dieu Très-Haut, et il prophétise, il dit « Béni soit Abraham » par le Dieu Tout-Puissant qui a livré tes adversaires entre tes mains. Si nous lisons alors dans la Nouvelle Alliance, Hébreux 7, donc la lettre aux Hébreux 7, le verset 15, il nous a dit que ce Melchisédek, c'est un autre sacrificateur qu'il est devenu non par la loi d'une ordonnance charnelle, mais par la puissance d'une vie impérissable. Il nous a décrit dans le verset 3, sans père ni mère, il n'a pas de généalogie, ni commencement de jour, ni fin de vie, rendu semblable au Fils de Dieu. Ah ! Pourquoi la parole ne dit pas qu'il a est le Fils de Dieu, tout simplement ? Mais pourquoi il dit semblable ? La raison est très simple. Quand le Christ apparaît à Abraham, il n'est pas déjà Jésus. Quand il est dans la four avec les trois autres, il n'est pas déjà Jésus. Quand il apparaît à Josué comme l'Éternel des armées, il n'est pas déjà Jésus. Là, il va naître d'une vierge plus tard. Mais c'est théologiquement parfait ce qui est là. Parce que c'est évidemment celui. Mais il n'est pas déjà dans son identité complète que le Père lui a réservée. C'est pour ça qu'il est dit « rendu semblable ».
Mais donc, si nous savons cela, nous allons comprendre pourquoi, en effet, déjà en Genèse 14, il est décrit là comme Melech Tzedek, ce qui est hébreu pour Melech, roi, Tzedek, justice. Alors, c'est Jésus-Christ qui est le roi de la justice. Il est aussi, lui, le roi de Salem. Salem veut dire paix. Il est le roi de paix. Donc, il n'y a pas de doute possible. Vous allez constater avec moi que il y a un aspect royal, là, mais qu'il y a aussi là un aspect sacerdotal, parce qu'il est sacrificateur, dit la parole en Genèse 14, et il prophétise ce Melech Tzedek sur Abraham, qu'il aura toujours la victoire sur ses ennemis. Donc, un aspect royal, un aspect sacerdotal et un aspect prophétique. Et même plus que ça, pour le cas de Jésus-Christ, il est le roi des rois. Il est le haut sacrificateur et le plus grand prophète qui a jamais vu, qui va jamais vivre. Donc, il est tout ça à la fois. Ça, c'est son identité, l'identité de l'époux. Moïse, il était aussi de ce bord-là. Il était roi de Yeshurun, il était prêtre, il était prophète. Le roi David, un roi, un prêtre et un prophète. Vous n'avez qu'à lire les psaumes pour le savoir. Ces exemples-là, je dirais, avec évidemment le Seigneur, bien au-delà de tout, sont des modèles de ces trois fonctions. Mais j'ai dit, Seigneur, si toi tu es comme ça, comme époux, moi je vais être semblable à toi. Parce que quand je suis censé être un temple de toi, il faut que, Seigneur, si je peux m'exprimer ainsi, tu te sens à l'aise. Non seulement parce que je suis purifié par ton sang et que donc je m'abstiens du péché, je le rejette. Et merci Seigneur pour ta grâce que quand je tombe quand même, que tu me purifies. Ça c'est une chose. Mais l'autre chose, c'est que il faut que nous ayons l'identité de l'époux. C'est ça qu'Éphésiens veut dire, la plénitude de Christ. C'est ça que le Seigneur veut dire dans sa parole. Donc, Seigneur, comment je fais? Est-ce que c'est possible que j'ai ces trois fonctions? J'ai commencé à prier et le jour est venu que le Seigneur m'a montré quelque chose d'Ézéchiel 14, le verset 14. Facile à retenir. 14, Ézéchiel. Il est question de ce chapitre, dans ce chapitre, des jugements de Dieu. Pestilence, famine, bêtes sauvages et tout le reste. Et la parole dit là, vous pouvez le vérifier pour vous-même, que s'il y avait dans ce pays trois hommes, c'est-à-dire Noé, Job et Daniel, ils sauveront leur âme par leur justice. Évidemment, justice en Dieu qu'ils ont. Alors j'ai commencé à prier, je dis Seigneur, mais pourquoi Noé, Job, Daniel, pourquoi Joseph, Néhémie et Esdras? Par exemple. Et le Seigneur, il a commencé à me parler parce que, est-ce que vous le savez que l'Esprit Saint, il est le meilleur enseignant? Est-ce que vous avez découvert ça? Si vous prenez votre main journalièrement, vous allez évidemment le découvrir plus que jamais. Il vous éclaire. Il vous met des choses à l'esprit qui dit, ah, mais dans ce livre-là, j'ai lu ça. C'est ainsi qu'un jour, par la grâce de Dieu, j'ai pu écrire un livre où j'ai pris le livre de l'Apocalypse et j'ai pris que les 65 autres livres de la Bible. Je n'ai pas trouvé quelques clés extra-bibliques que ce soit. J'ai pris uniquement des clés intra-bibliques. Et je dis, voilà, on va mettre ces clés dans le livre de l'Apocalypse et on va voir ce que ça donne.

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0: Balistique, selon le ministère émirati de la Défense. Les deux missiles visaient des navires et sont tombés en mer. La diplomatie iranienne, par la voix de son porte-parole Esmaïl Barghassi, a catégoriquement rejeté les accusations émiraties. Toutefois, pour le ministère émirati de la Défense, les analyses effectuées ont montré que les deux missiles balistiques détectés provenaient d'Iran. En Ukraine, le populaire ex-ministre de la Défense Mikhaïlo Fedorov, limogé en juillet par le président Volodymyr Zelensky, a appelé mardi à ouvrir la voie à des élections dans le pays malgré l'invasion russe pour, dit-il, restaurer le processus démocratique. La démocratie ne peut être retenue en otage par la Russie, a affirmé M. Fedorov dans un discours diffusé mardi sur YouTube. Et puis une roquette russe a tué au moins 10 personnes et fait 18 blessés mardi dans un village du nord-est de l'Ukraine, selon les autorités régionales. Volodymyr Zelensky promettant de répondre à cette attaque.
1: Tension diplomatique entre Israël et la Turquie.
0: La Turquie a rejeté ce mercredi des allégations israéliennes selon lesquelles Ankara se préparait à déployer des troupes en Syrie au lendemain des frappes israéliennes qui ont visé une base aérienne en Syrie. Israël a accusé mardi la Turquie de représenter une menace en se préparant à envoyer des troupes sur la base aérienne d'Abu Dhabi, sans toutefois revendiquer explicitement cette attaque. Les États-Unis ont toutefois attribué cette frappe à leur allié israélien et l'ont condamné. Les États-Unis qui ont annoncé ce mardi des sanctions contre la présidente de la Cour pénale internationale, la CPI, la japonaise Tomoko Akane, ainsi qu'un autre haut magistrat, renforçant leur offensive contre cette institution que Washington accuse d'être politisée. Américaine sape l'état des droits a aussitôt dénoncé la Cour dans un communiqué. Le Japon dit regretter ses sanctions. L'autre haut responsable sanctionné par Washington est l'actuel substitut du procureur de la CPI, le magistrat sénégalais Abdoulaye Sey. Et puis le puissant séisme qui a fait plus de 300 morts dans l'ouest de la Colombie a causé pour quelques 9 milliards de dollars de dégâts, selon une estimation préliminaire communiquée mardi par le président Abelardo de la Espria. Des milliers de logements, écoles et hôpitaux se sont effondrés, notamment dans les villes de la côte pacifique et de la région caféière lors de ce tremblement de terre des magnitudes 7,4 survenu le 10 août.
1: Merci Georges Ibrahim Tunkara pour le tour d'horizon de l'actualité internationale. Il est 7h05 en temps universel.
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1: Le développement des titres à présent, la province de l'Ituri dans l'est de la République démocratique du Congo est la plus touchée par l'épidémie d'Ebola et malgré cela, le personnel médical a de nouveau été pris pour cible.
0: Lundi dernier, de jeunes Congolais ont attaqué une équipe sanitaire à Arou dans la province de santé des Piringui. L'équipe venait récupérer des cas suspects d'Ebola. Bilan, une ambulance incendiée et un chauffeur blessé sur place. Le reportage de Marcus Loïka Abounia.
3: Lundi soir, trois ambulances venues d'Arou se rendaient à l'hôpital de Kandoï. Leur mission, évacuer un nourrisson orphelin et sa tante. Tous deux étaient des cas contacts à haut risque d'Ebola et devaient être transférés au centre de traitement d'Arou. Mais l'opération a tourné au chaos. Des gènes se sont pris aux équipes médicales. Michel Meta était notable de la région et il condamne ces violences.
4: Il y avait trois véhicules déployés pour aller sauver des vies dans la zone de santé de Biringui. Malheureusement, cela s'est tourné à un désordre et de tels comportements, nous ne pouvons jamais accepter ça.
3: Une ambulance a été incendiée et deux autres caillassés. Un chauffeur de nationalité ougandaise a aussi été blessé. Le personnel médical et le matériel appartenaient à une équipe ougandaise venue en appui à la riposte congolaise. Jean-Claude Draza, élu national d'Arou, demande une réaction ferme des autorités face à cette nouvelle attaque.
5: C'est vraiment un acte de sabotage. L'Ouganda a montré la bonne foi de pouvoir déployer ses équipements avec le personnel pour faire la riposte contre Ebola. Nous demandons à ce que les services puissent identifier les meneurs de ces mouvements.
3: Cet incident n'est pas un cas isolé. Depuis le début de l'épidémie il y a 3 mois, les attaques contre les centres de santé et les équipes médicales se multiplient en Ituri, ce qui ralentit encore plus la lutte déjà difficile face à cette épidémie alors que l'OMS a récemment admis n'avoir eu accès jusqu'à présent qu'à un tiers des malades. Pour la société civile, les problèmes viennent avant tout du manque d'information. Des données par Loukou est membre de la coordination de la société civile Force Vive de l'Ituri.
6: Ce sont des
2: choses qu'on n'arrive pas à voir concrètement sur le terrain. La population a créé une résistance vis-à-vis de la maladie, à virus Ebola, parce qu'ils sont moins informés et ils pensent que c'est une affaire des autres.
3: C'est long.

0: nos informations, les membres du personnel victimes de l'attaque ont été redéployés à Arou. Le chauffeur blessé, lui, est actuellement soigné et son état n'inspire pas d'inquiétude. Ces nouveaux incidents montrent à quel point la confiance entre les habitants et la riposte sanitaire reste fragile à Nitouri. Marcus Loïka, Abunia, pour la Deutsche Welle.
1: Les autorités congolaises déplorent les derniers incidents contre le personnel médical, ce personnel qui lutte pour contrer cette épidémie d'Ebola. Selon le chef de l'OMS, Tedros Ghebreyesus, l'épidémie d'Ebola est loin d'être maîtrisée. Le patron de l'OMS a alerté sur la situation. Plus de 5000 cas confirmés et 2300 décès. Kinshasa se veut toutefois rassurant et juge sa riposte robuste alors que les autorités préparent la rentrée scolaire dans les 6 provinces touchées.
2: Et puis selon le chef de l'Organisation mondiale de la santé, donc Tedros Ghebreyesus, qui met en garde contre un risque élevé des propagations internationales du virus, hier le comité d'urgence de l'OMS se réunissait pour la deuxième fois sur Ebola depuis que l'organisation a déclaré le 17 mai dernier une urgence de santé publique de portée internationale. C'est son deuxième niveau d'alerte le plus élevé.
1: La Commission européenne va fournir à l'agence sanitaire de l'Union africaine, Africa CDC, des tests de dépistage d'Ebola d'une valeur de 2 500 000 euros pour soutenir la lutte contre l'épidémie en RDC.
2: Les premières livraisons sont attendues dès ce mois d'août, selon la commissaire européenne. Ces tests doivent permettre de détecter plus rapidement les cas, de prendre en charge les patients plus tôt et de limiter la propagation du virus.
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1: Au Mali, il y a 6 ans, c'était la chute du président Ibrahim Boubacar Keïta, dit Ibeka. Un groupe de jeunes officiers s'emparait du pouvoir par la force après plus de 2 mois de contestation populaire menée par l'organisation hétérogène, le M5-RFP. Le mouvement du 5 juin, rassemblement des forces patriotiques.
2: Mais 6 ans après, les problèmes sociaux persistent, le coût de la vie reste élevé et les coupures d'électricité persistent. Même si la situation s'est récemment améliorée. À Bamako, on retrouve Mahamadou Kane, notre correspondant.
4: Les manifestations du M5-RFP avaient jeté dans les rues de Bamako durant des semaines plusieurs

0: Marquis, c'est la coupure d'électricité qui perdure depuis 4 ans et puis qui nous a beaucoup affecté, qui nous affecte jusqu'à cet instant. Ça améliore petit à petit et nous espérons que ça perdure et puis que ça s'améliore davantage.
1: Sa camarade Safia Touf salue pour sa part l'engagement des autorités de la transition afin d'améliorer la situation sécuritaire du pays. Mais pour l'étudiante en licence, la sécurité seule ne suffit pas.
2: Tout est devenu cher et pourtant les salaires n'ont pas bougé. C'est le même salaire, mais on paye les choses au double. On se prive de beaucoup de choses qu'on pouvait se permettre avant. Maintenant, on ne peut plus se le permettre. L'aspect sécurité a été assuré par la transition. Ça, c'est bien. Mais la sécurité s'accompagne avec l'économie. Mais si la sécurité est assurée, que l'économie n'est pas assurée, ça a un goût inachevé, en fait.
1: Pour Djibrila, éducateur social, la population a su faire face aux multiples crises qui traversent les pays avec patience.
3: Bon, après 6 ans, ce que je peux dire, c'est la résilience des populations, parce qu'en réalité avec la crise énergétique et aussi la crise des carburants, la population a vraiment fait face à des difficultés, c'est-à-dire la livraison des marchandises, l'approvisionnement du pays en denrées alimentaires. Et lorsque vous donnez la popote sur le prix du condiment à votre femme, arrivée au marché, il y a des prix qui grimpent, que ce soit les riz, l'oignon, l'huile.
1: En réponse à la forte demande sociale, les autorités de la transition ont déclaré vouloir miser désormais sur le développement économique à travers des plans d'investissement ciblés, l'utilisation des revenus miniers pour les infrastructures et un soutien direct en faveur de plus d'un million de personnes dans les besoins. Mahamadou Kana, Bamako pour la Deutsche Welle.
4: Merci Mamadou Kane. Depuis Bamako, la capitale malienne, et depuis leur arrivée au pouvoir, les militaires ont imposé des restrictions sévères aux libertés au Mali. Ils ont réduit au silence l'opposition et les voix dissidentes par des mesures coercitives, et des mises en cause judiciaires et la dissolution des partis politiques.
5: Encore en plus bref, au Nigeria, la campagne pour la présidentielle et les législatives du 16 janvier 2020. Débute officiellement ce mercredi. 19 candidats, dont 3 femmes, sont en lice, parmi lesquelles le président sortant Bola Ahmed Tinubu. Le scrutin s'annonce sur fond d'insécurité persistante et des vies chères, alors que le pouvoir défend le bilan de ses réformes.
4: Le Libéria va accueillir jusqu'à 1200 ressortissants étrangers expulsés des États-Unis. Cet accueil est organisé dans le cadre de la politique d'expulsion vers des pays tiers de l'administration Trump.
5: Les 20 premiers expulsés doivent arriver ce jeudi et pourront quitter le pays à tout moment ou demander l'asile. C'est ce que disent les autorités du Libéria. Le Libéria qui a rejoint ici le Ghana et la Guinée équatoriale, déjà utilisé comme pays de transit pour des personnes expulsées par les autorités américaines.
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4: Au Kenya, Wawira Njiru distribue des repas à des centaines de milliers d'écoliers et ce faisant, elle soutient aussi la production agricole locale.
5: Des initiatives qui valent à cette dame d'être la lauréate 2026 du prix annuel décerné par la Fondation allemande pour l'Afrique, Deutsche Afrika Stiftung. Philippe Zandner et Sandrine Blanchard nous bossent le portrait de Wawira Njiru.
7: Tout a commencé par 25 écoliers. Quand Wawira Njiru, alors étudiante, a pu leur distribuer un repas régulier à chacun. De fil en aiguille, la Kenyane met sur pied une entreprise sociale, Food for Education. Et aujourd'hui, son travail bénéficie à plus de 660 000 enfants dans plus de 1900 écoles au Kenya. D'ordinaire dans le pays, les repas scolaires sont financés par une combinaison de ressources. Les parents prennent en charge une partie des coûts, complétés par des dons et des financements publics. L'originalité de l'association de Wawira Njiru est d'intégrer également des ressources locales. Environ 80% des denrées alimentaires distribuées par l'organisation proviennent de petits exploitants agricoles. Les repas servis dans les écoles sont ainsi fournis à partir de produits frais, tandis que les agriculteurs locaux bénéficient d'un marché fiable pour écouler leur production. Klaus Stecker, président du jury indépendant du Prix pour l'Afrique et directeur des programmes Afrique de la Deutsche Welle, estime que le jury a, je cite, une nouvelle fois récompensé une jeune femme exceptionnelle Michel, qui poursuit avec ténacité ses rêves et ses convictions, servant d'exemple à des milliers d'Africains engagés et innovateurs. Wawi Ranjiru se qualifie elle-même de femme obstinée, une ténacité qui lui permet d'accompagner désormais d'autres gouvernements dans la mise en place de programmes similaires, dans l'objectif de trouver dans chaque pays d'Afrique une solution adaptée à ses réalités.
4: D'une lauréate à une autre, la chanteuse béninoise Angélique Kidjo est devenue depuis hier mardi la toute première artiste féminine du continent à décrocher son étoile sur le mythique Walk of Fame d'Hollywood à Los Angeles.
5: Hier était une journée historique pour l'artiste béninoise et un immense motif de fierté pour le Bénin. 5 Grammy Awards, plus de 40 ans de carrière et une capacité unique à faire rayonner la culture africaine aux quatre coins du globe. Retour sur ce moment de grâce avec le reportage sur place au Bénin de Rodrigo Guizodier.
8: Ladies and gentlemen, the Hollywood Walk of Fame proudly presents Angélique Kidjo to the Walk of Fame.
9: Un nom gravé pour l'éternité. La diva béninoise Angélique Kidjo est devenue ainsi la toute première chanteuse africaine à inaugurer son étoile sur le mythique Walk of Fame d'Hollywood. Une consécration majeure pour la reine de la musique africaine, détentrice de 5 Grammy Awards et forte de plus de 40 ans d'une carrière internationale sans frontières. Lors de la cérémonie, l'artiste de 66 ans a une fois de plus rappelé le pouvoir fédérateur et universel de son art.
10: La musique est le lien que nous avons et rien, absolument rien, ne peut le casser. Parce que c'est dans notre ADN, c'est dans nos veines. Et la musique, c'est exactement comme ça. C'est question, réponse, voyage, partage. Et quand tu fais de la musique et que tu partages ta joie avec tout le monde, tu finis sur le Hollywood.
9: Avec une carrière lancée au début des années 80, Angélique Kidjo n'a eu de cesse de décloisonner les genres. Du boléro à la pop, jusqu'aux collaborations récentes avec la génération Afrobeat, mais au-delà des scènes et de son engagement pour l'éducation des filles, cette reconnaissance hollywoodienne résonne comme une immense fierté sur tout le continent.
11: Angélique Kidjo.

0: trouve là-bas. Je pense que c'est vraiment mérité.
1: Cette étoile ne récompense pas seulement une carrière musicale de 40 ans. Elle symbolise aussi l'évolution progressive du regard du monde sur comment les artistes africains sont perçus.
2: Et c'est la première à marquer l'histoire de cette façon. Merci d'avoir porté haut nos voix, nos rythmes et nos racines.
3: En inscrivant son nom aux côtés des plus grandes légendes mondiales du divertissement, la diva béninoise ne se contente pas de célébrer son propre parcours. Pour Daniel Malangé, artiste et entrepreneur culturel, elle trace surtout un chemin lumineux pour toute une génération de créateurs africains.
1: Son étoile devient une sorte de précédent. C'est comme dans la Bible, l'étoile qui guide les rois mages. C'est une porte ouverte pour les artistes africains qui viendront après elle. Elle a montré que c'est possible, elle a montré que c'est faisable. Et pour ça, elle est exceptionnelle.
3: Pionnière d'hier et icône d'aujourd'hui, la reine Kidjo continue d'éclairer le monde de son énergie inépuisable. Rodrigue Guézodier à Cotonou pour la Deutsche Welle.
4: Repéré au début des années 80 par Chris Blackwell, producteur de Bob Marley, Angélique Kidjo a toujours brassé les influences, revisitant le bonheur de Ravel ou la pop de Talking Heads. Elle a collaboré récemment avec les poids lourds nigériens de la communauté Davido ou encore Burna Boy.
5: Et lors d'une cérémonie fastueuse sous les palmiers, Kidjo a été célébrée par des stars du cinéma et des poids lourds de l'industrie musicale alors qu'elle dévoilait son étoile sur cette artère très fréquentée.
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4: Et on ouvre cette page sportive avec du football. Et l'équipe nationale masculine du Sénégal a un nouveau sélectionneur. Il s'agit de Patrick Vieira, les explications d'Ali Fat.
7: Après avoir exploré plusieurs pistes, dont celle d'un autre Français, Hervé Renard, la FSF, la Fédération Sénégalaise de Football, a jeté son dévolu sur l'ancien champion du monde. Le natif de Dakar, qui compte 107 sélections avec les Bleus, succède ainsi à Pape Thiaw. La décision de nommer Vieira est un choix stratégique qui marque une nouvelle étape dans la volonté de la FSF de mettre en place un encadrement technique de haut niveau en adéquation avec les ambitions sportives de nos pays, a indiqué la FSF dans un communiqué. En optant pour Vieira, la Fédération Sénégalaise de Football a fait le choix d'un nom prestigieux, même si sa reconversion au poste d'entraîneur n'a pas encore été couronnée de succès. L'ancien milieu de terrain d'Arsenal est sans emploi depuis une aventure en Italie du côté du Genoa, qui s'est achevée en novembre 2025. Par ailleurs, sachez que Jamal Musiala a annoncé hier qu'il souffrait d'un dysfonctionnement neurologique après avoir été victime d'un deuxième malaise en 3 jours au cours d'un match de pré-saison, tout en indiquant qu'il allait bien. Le milieu de terrain de 23 ans du Bayern s'est écroulé samedi dernier à Munich contre Leipzig, puis à nouveau hier à Heidenheim, quelques minutes après son entrée en jeu. Ces moments peuvent paraître à première vue angoissants, mais ils font actuellement partie de mon quotidien. Il est important de préciser qu'il n'existe aucun risque supplémentaire pour la santé, a écrit Jamal Musiala sur Instagram. On m'a diagnostiqué de brefs épisodes d'absence temporaires facilement traitables et causés par un dysfonctionnement neurologique, a-t-il expliqué. À voir si ces deux malaises en quelques jours l'empêcheront de disputer la Supercoupe d'Allemagne qui aura lieu samedi prochain à Dortmund face au Borussia. Enfin, en tennis, Venus Williams a reçu une wildcard pour disputer l'US Open qui aura lieu du 30 août au 13 septembre prochain. La joueuse de 46 ans a été invitée au même titre que Sloane Stephens qui avait remporté le tournoi en 2017. Chez les hommes, Gaël Monfils a également été convié à participer au tournoi, lui qui prendra sa retraite en fin de saison. Les organisateurs de l'US Open ont déclaré qu'il restait une invitation à donner chez les dames, une wild card qui ira très certainement à Serena Williams si jamais la sextuple vainqueur du tournoi était dans les bonnes conditions physiques pour participer.
4: Merci Ali Farhat.
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4: Au Cameroun, près de 2 900 000 personnes ont besoin d'aide alimentaire alors que les financements internationaux diminuent. Le pays engage ainsi une transition nécessaire vers davantage de transferts de responsabilités pour les autorités camerounaises.
5: Quel changement et quelle garantie cette nouvelle orientation peut-elle représenter pour les populations à l'occasion de la Journée mondiale de l'aide humanitaire ce mercredi? Issa Sanogo, coordonnateur humanitaire de l'ONU au Cameroun, apporte des réponses au micro d'Elisabeth Hassen, notre correspondant à Yaoundé.
8: Issa Sanogo, bonjour.
9: Bonjour madame.
8: Vous êtes coordonnateur humanitaire pour le Cameroun. Et le Cameroun justement qui fait partie des 8 pays engagés dans une transition humanitaire. Concrètement, qu'est-ce que cela va changer dans la manière dont l'aide est organisée et apportée aux populations?
9: L'idée de la transition humanitaire, c'est de faire en sorte qu'on ait plus de responsabilités dans la réponse humanitaire pour les acteurs locaux et les acteurs nationaux. Ce que nous sommes en train de faire à l'extrême nord et au sud-ouest, nord-ouest, c'est de faire en sorte que on transitionne des systèmes de gestion, de coordination de la réponse humanitaire par les agences à des ONG qui sont basées sur le terrain, qui feront la coordination. Le deuxième élément, c'est de faire en sorte que les administrations publiques soient beaucoup plus impliquées également dans la réponse humanitaire et de faire in fine en sorte que le renforcement de capacités qui va avec soit dans les mains des acteurs locaux et nationaux.
8: On sait que les besoins restent également très importants pour les déplacés internes comme pour les réfugiés. Est-ce que vous pensez que c'est vraiment le moment pour transférer davantage des responsabilités aux nationaux?
9: Je dirais oui. Quand on est dans une situation où, quand les crises éclatent, ce sont les acteurs locaux, ce sont les communautés elles-mêmes, c'est l'État qui répond en première ligne. Naturellement, il était important dans ce contexte-là que ces acteurs soient responsabilisés de plus en plus. Les besoins sont énormes. Ici, au Cameroun, nous avons 2,9 millions de personnes qui sont dans le besoin, un peu plus d'un million de personnes qui sont déplacées, un demi-million de personnes qui sont des réfugiés venant des pays voisins. Maintenant, bien sûr, avec 2,9 millions de personnes, dans un contexte qui devient de plus en plus difficile pour les financements, les besoins ne baissent pas, mais les financements baissent. Donc, pour plus d'efficacité, c'est plus important pour nous de nous assurer que les acteurs qui sont au plus près des populations sont celles-là même qui répondent aux besoins de ces populations.
8: Bien, monsieur le coordinateur, ce transfert de responsabilité, on va le dire, intervient dans un contexte de baisse importante de l'aide humanitaire, vous l'avez mentionné il y a quelques instants. Est-ce que c'est parce que l'Amérique a également fermé les robinets?
9: Alors, je voudrais dire d'entrée de jeu que la transition humanitaire, ce n'est pas antinomique avec le fait qu'il y ait financement ou pas financement. Ça aurait eu lieu dans le cadre de la réforme dans tous les cas. Et ce n'est ni les États-Unis, ni un donateur particulier, c'est la situation du financement global. Donc, dans ce contexte, nous faisons la transition humanitaire, mais nous appelons en même temps à la solidarité internationale.
8: Comment prévenir les risques des détournements, corruption, favoritisme ou encore la politisation de l'aide lorsque on sait davantage que les responsabilités seront confiées aux acteurs nationaux?
9: Nous ne nous retirons pas, nous continuons à appuyer le processus de la transition humanitaire à travers, par exemple, le renforcement des capacités des acteurs locaux par rapport à utiliser les ressources qui sont relativement maigres pour que les personnes qui sont dans le besoin puissent en bénéficier. Les systèmes qui sont mis en place, c'est également de transférer les systèmes de gestion à ces acteurs-là pour qu'ils puissent bénéficier de la manière dont nous gérons la réponse humanitaire. Un des grands changements, c'est que ce sont les collectivités locales, les ONG locales et les communautés elles-mêmes qui sont présentes au plus près des populations qui sont en train de gérer la coordination. À l'extrême nord, au sud-ouest, le processus est enclenché. Un des aspects très importants également, c'est le ciblage. C'est-à-dire de cibler encore mieux les personnes qui sont vraiment dans le besoin. Ça permet de renforcer l'efficacité. Et le fait de mieux connaître le terrain ajoute à l'effectivité de la mesure de transition que nous mettons en place. Par rapport à ces aspects, ça peut arriver, mais nous ferons en sorte que le processus de transition soit accompagné de ces mesures qui améliorent l'efficacité et l'effectivité de la réponse humanitaire.
8: D'accord. Nous sommes aujourd'hui donc le 19 août, journée mondiale de l'aide humanitaire. Quel message adressez-vous aux partenaires internationaux, aux acteurs nationaux et aux Camerounais pour que les populations les plus vulnérables restent au cœur des priorités?
9: Je pense que mon premier message, c'est un message de reconnaissance à tous les acteurs humanitaires. Vous savez, au niveau mondial, en 2025, à peu près 300 personnes ont perdu la vie sur le champ de bataille humanitaire. Cette journée permet en fait de se remémorer ces vies qui sont perdues au service des personnes qui sont dans le besoin. C'est un appel aussi à la solidarité internationale pour ne pas détourner le regard de ces personnes qui sont dans le besoin.
8: Issa Sanogo, je rappelle que vous êtes le coordinateur humanitaire pour le Cameroun. Merci d'avoir répondu aux questions de la Deutsche Welle.
9: C'est moi qui vous remercie.
4: Merci à Elisabeth Hassen pour cet entretien. Et c'est sur cette interview sur la journée internationale de l'aide humanitaire que prend fin cette édition. Georges Ibrahim Tsunkara, l'essentiel de l'actualité de ce jour.
5: À retenir dans Info Matin de ce mercredi, Ebola qui progresse toujours en République démocratique du Congo et le chef de l'OMS alerte sur la situation. Au Mali, les problèmes sociaux continuent de peser sur le quotidien des populations. 6 ans après le coup d'état militaire qui a renversé le président Ibrahim Boubacar Keïta. En Côte d'Ivoire, c'était il y a 20 ans, la catastrophe du Probo Kwala, ce navire qui a déversé des tonnes de déchets toxiques à Abidjan, faisant une dizaine de morts. Et puis en Ukraine, l'ex-ministre de la Défense Mikhailo Fedorov appelle à ouvrir la voie des élections dans le pays malgré l'invasion russe pour, dit-il, restaurer le processus démocratique.
4: Merci Georges Ibrahim, le rendez-vous est pris. C'est à 17h en temps universel pour une nouvelle édition. D'ici là, portez-vous bien. Moi, c'est Kossivitiassou et on se dit tchuss.

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1: GMT, bonsoir à tous, merci de nous retrouver dans à vous l'antenne. Le débat au menu ce soir, des milliers de Camerounais se sont rassemblés hier lundi à Yaoundé pour célébrer l'équipe féminine de football de retour après avoir remporté dimanche la première Coupe d'Afrique des Nations de son histoire. Les Lions Indomptables s'offrent ainsi un titre inespéré, elles qui n'étaient même pas qualifiées pour le tournoi avant un repêchage à la suite de la décision prise en novembre de l'élargir de 12 à 16 équipes. Elles étaient face à une équipe du Malawi qui, pour sa première participation à la compétition, a créé la surprise en atteignant la finale. Comment avez-vous vécu cette édition de la CAN féminine de football? Vous avez la parole ce soir. Manas Brice nous a rejoint depuis le Cameroun au Yaoundé. Manas Brice, bonsoir.
2: Bonsoir à DVC, bonsoir à tout le monde.
1: Merci de nous rejoindre dans à vous l'antenne. Félicitations à l'équipe camerounaise pour ce sacre. Une édition particulière selon vous?
2: Oui, c'est une édition particulière parce que l'histoire le raconte. En tout cas, l'histoire de FedCan le raconte. Nous avons une équipe camerounaise repêchée qui n'était même pas qualifiée. On a repêché et elle arrive à la finale. À côté de ça, une équipe de Malawi qui, pour la première fois, arrive à la finale. Et une finale que l'équipe camerounaise cherche depuis 4 éditions. Elle ne parvient pas à avoir. Mais cette fois-ci, n'étant pas qualifiée, on la repêche, elle arrive jusqu'à la finale. Donc, on peut dire merci. Et ce côté organisation, la CAF essaie un peu de voir comment embellir cette coupe pour qu'elle soit aussi comme la coupe des hommes. Parce que nous constatons de nos jours qu'il y a un manque d'organisation, qu'il y a un manque d'expérience concernant la fête des femmes. Et comme c'est la femme, il faudra qu'on essaie un peu de voir comment on peut faire pour l'honorer plus davantage.
1: Au-delà de l'aspect organisation, une édition de toutes les surprises, vous l'avez dit, et dans l'ensemble, le niveau, est-ce que cela a-t-il vraiment franchi un palier selon vous?
2: Oui, le niveau, je parle du Malawi, le Malawi qui pour sa première fois arrive en finale, pour sa première fois. Donc nous constatons en Afrique de nos jours que le football féminin, s'il faut dire ça comme ça, est en train de prendre. Et il faudra qu'on mette plus davantage les moyens pour hausser plus davantage le niveau du football féminin en haut. Parce que voilà la Coupe du Monde qui est en train d'arriver. On ne veut plus de Coupe du Monde où on arrive, on voit les équipes féminines qui ne parviennent même pas à traverser le premier tour. Il faudra qu'on ait des équipes qui vont aller là-bas rivaliser les équipes venant d'autres continents. Donc, côté organisation, comme je l'ai dit, ce n'était pas vraiment ça, mais le niveau de jeu était vraiment là. On a apprécié. Nous avons l'équipe algérienne. Ça, c'est des surprises. Bon, l'équipe marocaine, malheureusement, pour elle, ce n'était pas vraiment ça, mais c'est sûr. Elle a fait une bataille avec l'équipe camerounaise et coup de chapeau à toutes ces équipes qui ont participé à la Coupe d'Afrique.
1: Manas Brice, gardez la ligne. Bouye Dembélé également en ligne depuis Bamako, Mali. Monsieur Dembélé, bonsoir.
3: Bonsoir à tous les auditeurs.
1: Alors, vous venez d'entendre Manas Brice qui célèbre toujours cette victoire de l'équipe féminine de football du Cameroun. Dans l'ensemble, comment avez-vous vécu cette édition de Coupe d'Afrique des Nations féminines?
3: Bon, cette CAN féminine, j'ai vécu avec une image sourde, avec une image joie quand même pour notre pays de Mali. Donc, c'était une grande déception, quoi. Donc, les ex-dames n'étaient pas préparées mentalement, quoi. Physiquement, les ex-dames n'étaient pas préparées. Mais à noter aussi, quoi, donc, les Lions Indomptables ont mené le Maroc, malgré les défaites, ou je ne sais pas, pour la qualité, pour cette CAN-là. Donc, ils ont mené le Maroc, ils méritent bien le trophée. Mais, à savoir aussi que donc, l'équipe Malawi qui aussi était une surprise pour les adversaires, l'équipe Malawi.
1: Manas Brice, vous venez d'entendre Mouye Dembélé qui parle surtout de la faible performance de l'équipe malienne. Selon vous, aujourd'hui, comment est-ce qu'il faut faire la structuration du football féminin local, surtout pour plus de performance de ces joueuses?
2: Nous constatons de nos jours que, en finale, les championnats locaux, il y a plus. Allez, on met un peu l'accent sur le côté des hommes. Que les fédérations essaient un peu d'organiser les choses. Si on met 200 côtés hommes, qu'on essaie un peu, même 200 côtés féminins, pour encourager les enfants, les filles, à s'intéresser au football. Parce que si aujourd'hui, on donne plus de l'accent, on met plus l'accent sur l'organisation, sur le financement, je pense que les enfants vont plus, les filles vont plus s'intéresser au football. Et si elles s'intéressent plus au football, c'est comme ça que du niveau continental va essayer d'aussi. Donc, on essaie un peu de voir cela et qu'on donne plus d'importance au football féminin, au football masculin, pourquoi pas? C'est très important.
1: Jean-Coco Zounon, depuis le Bénin, bonsoir, merci de nous rejoindre dans Avec le débat. Vous venez d'entendre les différentes réactions par rapport à ce sacre de l'équipe féminine du Cameroun. Quelle lecture est-ce que vous en faites et surtout des dernières réactions des intervenants?
4: Bonsoir, comment vous allez?
1: Nous allons bien ici, merci, j'espère que vous aussi.
4: Oui, ça va. Je crois que le football féminin est en train de prendre un essor très, très, très, très important dans le type du football. Mais ce que moi, vous savez, le milieu de football féminin, hein, c'est très, très, très, très difficile. Très, très difficile. Il faut que nos États, si vraiment ils veulent protéger les filles, ils doivent avoir des lois pour cadrer les choses. Cadrer les encadrants et faire chaud. Sinon, le football a pris un effort que vraiment qui est bon, mais il faut encadrer ça parce que le milieu du sport féminin est très, très, très difficile à gérer. Très, très difficile à gérer. Je crois que je sais de quoi je parle. Donc, il faut que nos dirigeants fassent tout pour maintenir la chose au point et cadrer par les lois et ça pouvait aller.
1: Alors pour cette édition, nous avons noté un nouveau format du tournoi, l'élargissement qui passe de 12 à 16 équipes. Est-ce que vous pensez que cela a relancé l'intérêt et donné surtout leur chance à d'autres équipes qui ne pouvaient pas y participer?
4: Oui, ça a donné deux chances à d'autres équipes, sinon le Cameroun ne serait pas champion de l'Afrique. Si on n'a pas donné cette chance-là, le Cameroun ne serait pas qualifié, puisque pour les 12 équipes, le Cameroun n'était pas qualifié. C'est quand on a envoyé ça au ciel que le Cameroun est parti. Mais il faut revoir encore le système même de parce que le football féminin prend un essor terrible que je vois maintenant, c'est très très terrible, qui va même dépasser le football.

0: dessus, etc. Et les gens ont besoin d'aller à l'école. On a un système éducatif, vous savez ce qu'il est. Les gens ont besoin de se soigner. Le plateau médical, il est là. Il y a beaucoup de problèmes. Il faut que l'ensemble de la société sénégalaise accompagne cette dynamique de redevabilité, de bonne gouvernance et de la transparence. Parce que nous avons pendant 6 ou 7 décennies en Afrique, depuis les indépendances, souffert de ces pratiques qui retardent notre pays.
1: Je rappelle que nous sommes avec Babacar Fall, secrétaire général du groupe de recherche d'appui Conseil pour la démocratie participative et la bonne gouvernance, GRADEC. Alors, au-delà du Sénégal, M. Fall, quel rôle jouent aujourd'hui les organes de contrôle et de lutte anticorruption dans la consolidation de l'état de droit et la confiance des citoyens envers les institutions en Afrique?
0: Oui, le rôle que ces organes jouent, pour moi, il ne suffit pas de les mettre en place seulement. Il faut leur donner tous les moyens qu'il faut pour faire le travail. Cela, c'est la responsabilité du gouvernement. Maintenant, la société civile, elle a un rôle pour moi de veille, un rôle d'alerte, un rôle de dénonciation. Tant que ici, il y a eu la loi donc, sur les lanceurs d'alerte qui a été adoptée. Donc voilà, je pense que comme je l'ai dit, c'est un travail de tout le monde. Tout le monde doit s'impliquer. Ce n'est pas comment l'affaire donc de l'AFNAC uniquement ou du gouvernement uniquement. C'est l'affaire donc de tout le monde. Et quand le pays va bien, tout le monde l'applaudit. Mais quand ça va mal aussi, non. Mais ça va mal pour tout le monde, à part de cette catégorie. Ils abusent donc des deniers publics, ils leur sont confiés. Donc je pense qu'il faut aujourd'hui renforcer. C'est-à-dire qu'aujourd'hui, au bout d'un an ou deux ans, d'application de la loi, il faut évaluer. Je pense que c'est ça un peu le ventre mou de notre état de droit, c'est qu'on met des lois, etc. Mais on n'évalue jamais. Il faut à un certain moment s'arrêter, faire l'évaluation, voir s'il y a des mesures de correction pour rendre peut-être la loi beaucoup plus efficace. Je pense qu'il ne faut pas hésiter donc à le faire. Donc il ne faut pas dire que bon, nous avons un organe, nous avons des corps de contrôle, mais cela ne suffit pas. Parce que malgré l'existence de ces corps de contrôle, et tu sais qu'il y en a au Sénégal, il y a la Cour des comptes, il y a la Cour de discipline budgétaire, il y a l'Inspection générale d'État, etc. Mais n'empêche qu'on a des détournements qui continuent, on a des gens qui refusent d'appliquer la loi, de déclarer leur patrimoine. Donc, les organes, c'est bien, mais je pense qu'il faut les évaluer. Et en fonction des résultats de ces évaluations, voir les choses qu'il faut peut-être améliorer, renforcer, etc., pour que vraiment les cas de droit soient vraiment davantage confortés dans nos pays. Ça, c'est une façon aussi même de renforcer en fait notre système démocratique.
1: Pensez-vous donc qu'il faut faire de ces déclarations de patrimoine une norme et non une exception, comme cela semble être le cas dans certains de nos pays?
0: Oui, de mon point de vue, une norme. Hein. On ne va pas faire une exception. Si on en fait une norme, je pense que ça va être ancré dans la culture de façon générale, que quel que soit le niveau de responsabilité, même si on vous confie un plan, même si vous n'êtes pas légalement assujetti, que vous puissiez vraiment gérer ce qu'on vous a confié à un bon père de famille. Donc je pense que ça doit être aujourd'hui une norme. C'est ça pour moi la démocratie, parce que la démocratie, ce n'est pas les élections seulement, aller régulièrement à des élections. La démocratie, elle est électorale, elle est économique, etc. Elle est politique. Il faut permettre au peuple de se donner des instruments pour contrôler non seulement les personnes qui gèrent les affaires de la cité, mais les gens également qui sont investis de responsabilité vraiment donc au plan économique, au plan judiciaire, etc. etc. Il faut que on puisse instaurer pour moi dans nos sociétés vraiment cette culture.
1: Mais M. Fall, beaucoup remettent en cause l'indépendance de ces institutions de lutte contre la corruption qui sont vues par certains comme des instruments politiques. Comment faire pour changer cette image?
0: Oui, c'est vrai, c'est une impression. Il y a beaucoup de gens qui ont effectivement ce sentiment. Mais je pense que cette fois-ci, avec l'AFNAC, on a vu, par exemple, le processus de nomination de ses membres. Il y a eu, dans la réalité, un appel à candidature. Les gens ont postulé, après peut-être une sélection très rigoureuse, les membres ont été donc choisis et nommés. Je pense que cela doit être valable pour l'ensemble des corps de contrôle au niveau de l'État. Il ne suffit pas seulement de nommer les gens. Je pense que le nouveau régime avait promis pour un certain nombre d'emplois, en tout cas de responsabilités, de procéder à des appels à candidater. Je pense qu'il faut le faire de façon systématique, surtout pour tout ce qui est organe de contrôle, de supervision et de gestion des biens publics. Je pense qu'il faut non seulement faire des appels à candidature, mais il faut également imposer aux responsables qui sont nommés les obligations de résultats. Et si les gens ne font pas de résultats, il faut

0: de mon point de vue, sanctionner positivement ou négativement. Je pense que c'est là où je pense qu'il faut s'orienter.
1: Babacar Fall, merci d'avoir répondu aux questions de BBC Afrique.
0: Merci beaucoup, M. Sambou, et c'est à moi de vous remercier.

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1: Il est 9h en temps universel. Bonjour à tous et bienvenue dans ce bulletin d'information. En République démocratique du Congo, Dr Thierno Baldé, l'un des médecins référents de l'Organisation mondiale de la santé, impliqué dans la riposte contre l'épidémie d'Ebola à Bunia, dans l'est du pays, a déploré hier l'hostilité de certaines communautés locales à l'égard des secouristes très préoccupés par des attaques quasi quotidiennes visant les services de santé. Il a révélé que les ambulances de l'OMS sont régulièrement prises pour cible. Je vous propose de l'écouter.
2: Hier, l'une de nos ambulances a été attaquée à Bunia. Nous sommes confrontés très régulièrement à ce genre de situation, à ces attaques contre les services de santé. Presque quotidiennement, nous subissons des réactions de la part des communautés. Ce sont des situations très difficiles. Des gens ont des proches malades qui meurent.
1: La campagne électorale a débuté au Nigeria en vue de la présidentielle de janvier 2027 et les préoccupations liées aux problèmes de sécurité persistants et à la flambée du coût de la vie devraient donc dominer les débats. Le président sortant Bola Ahmed Tinubu brigue un second mandat. Parmi les principaux candidats de l'opposition profondément divisée figurent l'ancien vice-président Atiku Abubakar et l'ancien gouverneur d'État Peter Obi. Les agences ukrainiennes de lutte contre la corruption affirment mener des perquisitions chez des députés actuels et anciens, ainsi que chez de hauts responsables de la présidence. Ces événements interviennent alors que l'ancien ministre de la Défense, Mikhailo Fedorov, a appelé à la tenue d'élections, ce qui est interdit en temps de guerre en vertu de la loi martiale du pays. Il sera bientôt 9h passé de 2 minutes en temps universel. C'est la fin de ce bulletin d'information. Merci à vous, mesdames et messieurs, de la avoir suivi.
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3: BBC Afrique, bonjour. C'est M. Déa qui vous appelle à Makono, nord de la Côte d'Ivoire. BBC Afrique, c'est pour les messieurs peuples ivoiriens, avec les bons présidents, avec ce bon gouvernement, président Alassane Ouattara. Venez voir aujourd'hui la Côte d'Ivoire. Ici en Côte d'Ivoire, je vous donne tout partout. Je vous donne pour tout partout. Mais Ivoirien dort bien. Ivoirien mange bien. Assalamu alaikum.
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4: Je suis Mamad Ba Blondin, tenu sur la République de Guinée-Conakry, commune de Lamagné, Simbayaga. Félicitations donc à la Fédération guinéenne de football pour l'homologation du stade du 26 septembre, en souhaitant que celui du stade de Général National Conté soit vite fait pour recevoir la jeunesse guinéenne qui a soif de voir l'équipe jouer à domicile, pour que cette équipe donc fasse la reconquête du football africain et mondial. Vive l'entente donc entre l'équipe, les gérants du football en Guinée. Merci la BBC Afrique.
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5: Kourma Balamsa, l'enfant de Sabadou Mouria, je vous appelle depuis Conakry. Cette semaine dernière, nous avons constaté les séries de formations dans la région de Boké, notamment l'AB organisé par le gouvernorat, la préfecture, pour essayer d'apprendre le béaba des nouveaux élus, des élus locaux, notamment les maires des communes rurales et urbaines, leurs prérogatives ainsi que les prérogatives des préfets, des sous-préfets, les sous-préfets surtout qui sont le numéro un de l'administration, les représentants directs de l'administration déconcentrée dans les zones rurales. Chacun doit connaître ses prérogatives pour la bonne marche et de développement des communes rurales. Cancan, la région de Cancan, je ne sais pas s'ils ont fait, ils doivent faire la même chose. Que Dieu bénisse la Guinée. Amen.
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6: Bonjour, je suis David, Côte d'Ivoire. Le Bénin est la démocratie et l'alternance politique. Le président sortant, Patrice Talon, a passé le flambeau à son jeune frère, Romuald Ouadani, qui ont toujours travaillé ensemble. La gestion d'un État n'est pas facile. Alors, que Patrice Talon soit le président du Sénat est une bonne chose. C'est pour aider son jeune frère à toujours bien marcher. Le peuple béninois a choisi les élections. Nous le félicitons pour ça. Plutôt que l'avoir des armes qui donnent des lendemains qui ne sont pas du tout réussissants ni meilleurs. Alors nous encourageons toujours le peuple béninois à ne jamais accepter la voie des coups d'État, la voie des coups d'État militaires, de toujours accepter la voie des urnes, qui est toujours la meilleure. Nous disons merci au peuple béninois et nous disons aux autres pays africains de toujours suivre l'exemple béninois. Que Dieu protège l'Afrique et les Africains. Que Dieu protège le peuple béninois.
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7: Moi, je suis Daou Adama, je suis le roi de Bénin. J'ai parlé du Bénin. Ah, africain, je n'ai jamais ressenti du pouvoir. Quelqu'un qui fait 10 ans au pouvoir, en partant, il fabrique les choses. Qui est Sénat. Sénat, là, par contre, c'est-à-dire que c'est présent à vie. Il y a beaucoup d'intellectuels au Bénin. Lui, il devait laisser ça au moins aux autres familles pour bénéficier de ça. 10 ans, là, c'est pas 10 jours, c'est pas 10 mois. Ah, Africain, quand est-ce qu'on va rater de la salaire du pouvoir? Il faut laisser ça aux autres personnes. Les plus milliardaires, là, les milliardaires, là, c'est lui. Les plus milliardaires riches du Bénin, là. Il est parmi. Tu vas montrer quoi aux autres encore? Où est-ce que ça aux autres maintenant? Merci BBC.
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8: Bonjour la radio BBC. Tano Pierre Côte d'Ivoire sans Pedro. Le président béninois, M. Patrice Talon, le sénatorial, vu ma conception, me paraît beaucoup élémentaire. Tous mes camarades viennent du perdre en poids, tout disait tantôt. Le continent africain obtient que 5 sages. Nelson Mandela, Léopold Sédar Senghor, Adjoudi, Patrick Talon, Georges Woya, après les élections, a plutôt reconnu sa défaite et visé les têtes humaines. Ensuite, dans mes appréciations, proposant Patrick Talon comme candidat au secrétariat général de l'ONU, ou président de l'Union africaine, je suis quoi en Afrique, les sénateurs ont quelle utilité du parc sénateur? Un peu irréfléchi, donneur de leçons hier et décidant aujourd'hui. Quelle contradiction. Merci, au revoir.
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9: Je m'appelle Christian Tchoukoundi Daïboyo et j'appelle la Côte d'Ivoire, le Sénégal. Le Parlement sénégalais demande à chacun des cadres nommés à de hauts postes, y compris le président de la République, de déclarer leur bien du début et à la fin de leur mandat. Alors, comme disait mon ami Augustin Bois, de Yamoussoukros, et les fidèles auditeurs, où est le mal? C'est bizarre. Le président Bassirou Diomaye Faye refuse cela. Et on sait pourquoi. De plus, Bassirou Diomaye Faye peut soumettre cette loi à un stadium. Par ailleurs, les Sénégalais ont des problèmes. C'est justement que le président Diomaye Faye omite la loi pour que le peuple sénégalais voit clair dans la gestion de leur pays. Et il sera le ressortant des gabegies au Sénégal. La fond des Aïgouyou, Christian Tchoukou. Merci BBC.
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10: Bonjour la BBC. Bonjour la radio des 100 voix. Bonjour chers auditeurs. Sano Enza depuis Abidjan. Si mes idées sont exactes, cela fait 3 ans que les démocrates Bazoum sont toujours détenus par la junte nigérienne. Malgré l'appel de ses avocats, Bazoum reste toujours l'otage de la junte nigérienne. J'appelle tous les démocrates avoir une idée sur ce messieurs. Le Niger ne pourra pas avancer sans Bazoum. Bazoum a sa place dans le Niger, puisque c'est un démocrate. Il a été démocratiquement élu, malgré la force des choses. J'appelle le Parlement européen à être à la manœuvre pour la libération du démocrate Bazoum. Au revoir, excellente journée à tous.
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11: Bonjour Radio BBC d'Afrique, Bagago Massina, Bamako Nyengenko. Je suis le président de la transition Asimi Goïta, Tiani, du Niger, Ebrim, du Burkina, vous qui êtes père fondateur, vraiment de la Confédération des pays de Sahel d'aujourd'hui. Vraiment, restez toujours soudés, déterminés, pour que ces pays soient restaurés, développés et cohérés. Il faut aussi comprendre que aussi la poste est disponible pour tous les pays qui veulent être intégrés, qui veulent être intégrés vraiment dans cette alliance. Il y a un adage qui le dit, c'est l'union qui fait toujours la force. Vive au pays de l'AIS, vive l'Afrique tout entière, vive au monde en tout entier. Merci beaucoup Radio BBC d'Afrique. C'était Bagago Massina Bamako Nyengenko. Passez une excellente journée.
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9: Pas du
12: avançons, Pedro, pour le Mali, ça, le Tchad. Le président tchadien a compris que le pays appartient à tous les Tchadiens et non pour le gouvernement seulement. C'est-à-dire, il vient de libérer beaucoup d'opposants. Je remercie infiniment pour ce geste humanitaire. Je demande aux opposants tchadiens de passer par tout, de passer par les urnes pour accéder à la magistrature suprême de leur pays, dans l'intérêt de la nation.
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0: entrepreneur dépend de l'environnement dans lequel il évolue, dépend des personnes qui l'entourent, des personnes avec qui l'entrepreneur travaille. Et ça, c'est vraiment ce que j'ai retenu de ce parcours. Donc, il faut savoir avec qui s'entoure. Que ce soit des prestataires, hein, avec des prestataires, des sous-traitants et autres, il faut savoir avec qui s'entourer. Il faut chercher à avoir des bonnes personnes autour de toi, parce que c'est ça qui détermine, en fait, l'échec ou le succès, en fait, de l'entrepreneur.
1: Quand vous parlez d'environnement dans lequel évolue l'entrepreneur, ça me permet aussi de parler des pouvoirs publics au Cameroun. Est-ce que vous avez le soutien des autorités camerounaises dans votre projet?
0: Je dirais que à ce niveau, oui, c'est vrai qu'ils ont soutenu, même si c'est pas assez, mais il y a encore beaucoup de efforts à fournir autour. Ils nous ont fourni quelques équipements pour venir renforcer un peu notre position à travers des formations reçues. Et tout à l'heure, je vous ai expliqué un peu mes ambitions, c'est-à-dire que de mettre en place d'ici deux ans, c'est-à-dire bien sûr une usine de production de biscuits pour destinée à l'exportation. Donc, et ça, on compte s'adresser effectivement au gouvernement pour pouvoir nous accompagner à la mise en œuvre de ce projet assez ambitieux au Cameroun et notamment en utilisant nos principales matières premières.
1: D'accord.
0: Donc, je pense que le gouvernement soutient, mais généralement, ce que j'ai compris aussi, c'est qu'il faut souvent aller à la source, il faut souvent aller s'informer, de prendre des informations si on veut être accompagné par le gouvernement. Et comment, par exemple, monter un dossier d'accompagnement, le processus et autres. Moi, c'est ce que je fais. On me donne en fait des informations qui me permettent de me projeter sur comment est-ce que le gouvernement peut m'accompagner.
1: D'accord. On sort bientôt de cette émission. Quelques questions en main somme blanche. C'est quoi aujourd'hui votre plus grande fierté concernant, bien sûr, la marque Sun?
0: Ma plus grande fierté aujourd'hui, c'est d'avoir déjà pu mettre en place cette marque. Et le fait d'avoir cette marque de biscuits qui est orientée santé, et aussi de savoir que mon biscuit va venir résoudre ou alors apporter du plaisir et du bien-être à un bon nombre de consommateurs, que ce soit en Afrique ou à l'international. Vraiment, c'est pour moi ma plus grande fierté. C'est ça qui fait ma force de se lever chaque matin pour pouvoir me battre. Même quand c'est violent, comme quelqu'un dernièrement, je me dis, non, ça ne doit pas me renverser ce que je tiens. Parce qu'il y a des gens qui attendent ce que moi je propose.
1: Dernière question, c'est quoi le vœu ultime pour Devin Bakri?
0: Mon plus grand vœu aujourd'hui, c'est de trouver des bons partenaires commerciaux, que ce soit en Afrique ou bien dans l'Union européenne, pour que ça puisse contribuer au développement, n'est-ce pas, de notre entreprise au Cameroun.
1: Eh bien, on vous le souhaite vivement. En maison blanche, je rappelle, merci. Vous êtes la promotrice de la marque Sun de Devin Bakri. Marque Sun qui est une gamme de produits pâtissiers faits à base de farine locale, farine camerounaise, farine de maïs, de plantain, de patates douces, de sorgho, de maïs, de riz, entre autres. Merci beaucoup d'avoir partagé votre expérience avec nos auditeurs.
0: C'est un honneur pour moi et je vous remercie de m'avoir invité à votre émission.
1: Merci beaucoup de votre disponibilité. L'accompagnement technique ce jour était assuré par Oumar Diallo. Amis auditeurs, merci de rester fidèles à nos programmes qui se poursuivent d'ailleurs. On se dit à très bientôt, toujours au cœur de l'innovation africaine, toujours plus près des entrepreneurs. À très bientôt.

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Mais comment c'est pas comme on est poser ma question? A comment on s'est posé ma question? Eh on revendique pour Atali Boui. Junior il est venu. Et c'est un beau comme si tout le monde banaté, comme si c'était pour la première fois pas présenté. Est-ce que Junior a très connu sa papa la bonté que Ganaï Tosalaka la relation Mokobuiwana à l'université? Et ce qui est ici papa la bonté, est-ce que c'est quelque chose Oyo et quoi aboutir topé et qu'on gâche relation Wana? Bien donc, dès que moi si, après rencontre, voilà, bah, ça là, qui n'a famille à Mobali Naya, en tout cas, c'est quelque chose qui m'a tellement que dérange, comme que c'est posé ma question. Est-ce que, en tout cas, ça a été le mot, mais voilà, il m'a tellement ma place. À quoi il peut supporter, je crois, là.

0: Signé Fally Ipupa, mesdames et messieurs, fidèles auditeurs, vous qui nous suivez en direct sur la 54.7 FM Kinshasa, Matadi, dans le 4 fréquences de Lubumbashi, Kakane, Naïf Sakabino, Bapapaï, Bamama, Nafri Radio Mitema et Betaka.
1: Koudou.
0: 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Allô, bonsoir. Comme bon anniversaire bengi biso depuis Kominini. Allô.
2: Rebonsoir
0: maman Madi.
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0: Merci beaucoup, maman Magui, pour l'intervention d'Ayo. 1047, on continue toujours avec les auditeurs. Bazali Kobenga Bisso, composé 1047, Obengi Pio Kotsi, Opesi Bisso Zali Bongo. Intervention d'Ayo, na Kaba Ni Solo. On continue avec Zobandeko. Allô, bonsoir, Kombonani, Obengi Bisso depuis Kominini.
3: Allô.
0: Allô, bonsoir.
3: Bonsoir, Kotsi Matadi.
0: Bonsoir.
3: Rebecca Luinga,
0: tu as dit Kayo.
3: Ah, des questions. Mon inabari la photo tout le monde a très bien. En tout cas, mais le réseau comme ça, qu'un des quoi la tire qu'un fruit du sud. Si papa n'a qu'un ici, on voit tant de nos balles na yo. Le papa va gagner dans place où on a des beaux papas va gagner aussi. Maintenant, le papa va quoi que tout n'a été pas dans nos bazars à Nani. À ta photo y a pas na terre mon petit cala au monaté. La relation là. Alors, sur ce moment, on a osé pénal faux, sinon, ce n'est pas papa. On a eu le cas où la famille a été. Au moins, ce qu'on a conséquence, non. Parce que moi, la dîme déjà dans mon anaï. Et si le papa, bien sûr, c'est bien le papa, ben, ni caca.
0: Merci Rebecca Luinga pour l'intervention à Yona Kabali Solo 1047. On continue toujours avec les auditeurs. Et Bazel Kobenga Bisso de partout, Navida Kinshasa, Lubumbashi, Matadi, partout dans le monde. La 1047, Yom Tozali Kolanda Bisso. Allô, bonsoir. Kombolani Obengi Bisso depuis Kominini. Allô?
4: Oui, allô, bonsoir.
0: Kombolani Obengi Bisso depuis Happy.
4: Kombolanga, mamie.
0: Mamie, intervention à Yona Kabali Solo.
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0: 1047, on continue avec les auditeurs. Bye Bazali Kobenga Bisso, Bandeko Bye Bazali Kolanda Kabali Solo, ceux qui ont composé 1047, ils allient uniquement pour nous sa intervention na yo concernant émission d'Ozali Kolobela. Allô, bonsoir. Allô.
4: Oui, allô, bonsoir.
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0: 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Alors, ça n'a rien à voir avec ce qui peut mamina ni ce qui mamina ni non. Une fois que au Bengi na 1047 au côté d'Ali pour l'Europe, sa intervention na yo. Ce qui est commis de manière répétitive en tout cas au banda quoi intervenir lui soutenir na kabali sur l'autopé na ba émission yo soya Afri Radio. Allô, bonsoir.
1: Allô, bonsoir.
0: Kombona nyo bengi biso depuis Wapi.
1: Monsieur Tarsis.
0: Monsieur Tarsis, on vous écoute.
1: La première des choses, la rubrique à Dibosso, on appelle ça qui, moi, je suis un conseil, ami, vous ne savez pas père, voilà. Deuxième pour la femme, là encore, c'est que, à quatre relations, en gros, déjà, a eu avantage que, bah, tant qu'ici, l'université, là, quand même, il y a un niveau universitaire. On continue à attendre, bah, bien, que père a coupé ça, bien, à cause d'un an. Au moins, déjà, tant qu'il y a eu un niveau universitaire, à l'Ukavine. Mais conseil maintenant au papa, quand tu as déjà des enfants d'un certain âge, évitez encore de courir dans la basse-cour là-bas. Ouais, oh, surtout quand, oui, copine à moi, c'est pas bon, quoi. Donc, on sait, on a caca.
0: Ok, merci beaucoup, monsieur Tarsis, pour l'intervention. Continue quand même avec les auditeurs. 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Allo, bonsoir. Kombonani. Au bengi biso depuis kominini. 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Allo. Allo, bonsoir. Allô?
5: Allô?
0: Bonsoir.
5: Ah, bonsoir, Christian Babara. Coach Gabi, de Gunga Lima.
0: Coach Gabi, tu as dit quoi, Kayo?
5: Christian, contribution à la ligne, Babou. Donc, je vais vous donner une minute à comment une équation ma casse. Parce que même ma famille, elle est bien qui est moins absurde à l'objectif de mariage. Mais ce que tu vois, il y a un mariage, on se fait échouer sur le coup. Au moins, c'est crème ou sous-sous, c'est crème sur l'obimité. Parce que, mademoiselle, bien à 4 mois, maman, barra, ou. Surtout ma première relation, si tu vois, quand tu évites la vie, passer, mais oui, qu'on considère que tout le monde a dit que papa, sur moi, mon ben, c'est mon ex, moi, je suis papa. Et quand je me dis, ok, je suis sur le secret, je suis sur le secret, je suis sur le secret, surtout quand tu es spirituel, mon temps, on a dit, à l'aise, c'est Adam. Tant, c'est Eve, alors c'est Eve.
6: Parce que les balles sont des balles comme la bêta aussi que vous avez finalement la malédiction mon frère quand il nous a mis en condition dans la pièce à gagner en moi.
0: Merci beaucoup, coach Gabi, pour l'intervention d'Ayo. 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Allô, bonsoir.
7: Bonsoir, le coach Matali.
0: Rebonsoir.
7: Ok, Christian Mopouya, depuis la commune de Boumbou.
0: Christian Mopouya, tous les coups au caillou.
7: Ok, il y a des gens qui ont des manières, hein. Donc, ils ont des problèmes. Oh, je suis un peu problème. Parce que pourquoi on peut se sentir coupable, et on a un jeune garçon, on a un peu
0: de
7: poudre, on a un peu de poudre, on a un peu de poudre, on a un peu de poudre, on a un peu de
0: 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Merci beaucoup Ndeko Christian Mampouya. La 1047 on continue toujours avec les auditeurs qui nous suivent de partout. 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Allô, bonsoir.
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8: 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Alors moi si yo pour mes a simple donc déposer tout. Bah, l'eau, c'est, on peut sa papa, du coup, si, bon, ça n'a pas pour un an, bon, ça n'a pas mieux, parce que déjà, aussi, au sale, c'est l'eau, comme on, qu'il y a un mabé entre papa et moi,
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